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Wolfgang Amadeus Mozart. Un italiano a Parigi. Gioachino Rossini. Dai Péché de vieillesse, Peccati di vecchiaia, Chansonnette, Impromptu tarentélisé, Prélude italien, Échantillon du chant de Noël à l'italienne, Marche et réminiscence pour mon dernier voyage, Échantillon de blagues mélodiques sur les noirs de la main droite. Alessandro Commellato suona un pianoforte Erhard del 1869.

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